0: j'en parlerai. Tu es un fils de pute, comme il dit, après tout ce qu'elle a fait pour eux.
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